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1: Informatien, bonjour à tous et merci de choisir la DW pour vous informer et comprendre l'actualité africaine et internationale en une demi-heure d'informations croisées. Bonjour Eric Topona.
2: Bonjour Bob Barry, bonjour à toutes et à tous. Au menu de ce journal, le président congolais Félix Tshisekedi reçoit à Kinshasa ce jeudi 2 juillet son homologue sud-africain Cyril Ramaphosa au cœur

0: Les échanges, la lutte contre Ebola. Vous entendrez depuis Kinshasa le directeur général de l'Africa CDC, Jean Kaseya. Il va se prononcer sur la coordination continentale et la mobilisation des ressources contre Ebola.
1: Nous irons aussi en Côte d'Ivoire où le bilan des inondations a atteint 59 morts depuis le début de la saison des pluies.
0: Au Sénégal, le Parti démocratique sénégalais, le PDS, appelle à voter non au référendum sur la réforme de la Constitution. Nous reviendrons sur le soutien qu'apporte le PDS au président Bassirou Diomaye Faye.
1: Et dans le sport, dans Infomatin, nous reviendrons sur l'élimination, bien sûr, l'élimination surprise des Lions de la Teranga face à la Belgique et le rêve brisé des Léopards du RDC face à l'Angleterre. Voilà pour les titres de votre matinale Afrique. On ouvre ici par le Flash Info.
0: Au cours de pourparlers indirects à Doha au Qatar, les représentants des États-Unis et de l'Iran ont fait des avancées positives selon un diplomate qatari. Une prochaine série de négociations est programmée suite aux obsèques de l'ancien guide suprême iranien Ali Khamenei.
1: Des frappes de missiles à Kiev font des victimes.
0: Au moins 6 personnes ont été tuées et une cinquantaine d'autres blessées hier dans une série de bombardements russes sur plusieurs régions d'Ukraine. Des informations qui ont été annoncés par les autorités ukrainiennes à Kharkiv, la deuxième ville d'Ukraine située dans le nord-est du pays. 7 bombes ont touché 3 quartiers, tuant un adolescent de 15 ans et faisant 32 blessés. Dans la région d'Odessa, dans le sud, 2 personnes sont mortes et 15 blessés dans une frappe de missile balistique qui a provoqué un incendie sur le site d'une entreprise, selon le gouverneur régional de cette région.
1: Au Venezuela, un survivant dans les décombres 8 jours après les séismes.
0: Oui, plusieurs centaines de sauveteurs s'efforcent toujours aux premières heures de cette matinée d'extraire un quadragénaire coincé depuis 8 jours dans les décombres d'un bâtiment. Le récent séisme qui a secoué le Venezuela a fait plus de 2000 morts et des dizaines de milliers de disparus. Des équipes de secours venues de 7 pays, le Venezuela, le Chili, les États-Unis, le Portugal, le Costa Rica, le Salvador et le Mexique travaille sans relâche depuis 3 jours pour essayer donc de sauver d'éventuels survivants.
1: Trafic de semi-conducteurs, 2 cadres de supermicro détenus à Taïwan.
0: Oui, un procureur de Taïwan a annoncé la détention de 2 employés de la société américaine Supermicro Computer dans le cadre d'une investigation concernant un supposé commerce illicite de semi-conducteurs destinés à l'intelligence artificielle vers la Chine. Selon Huang Sheng, procureur en chef du parquet de Kulung dans le nord du pays, 9 individus font actuellement l'objet d'une enquête tandis que 6 d'entre eux ont été arrêtés.
1: Où se trouve Aung San Suu Kyi?
0: Belle question, Bob Harry. Selon les autorités, l'ancienne dirigeante birmane est assiégée et assignée à résidence à Naypyidaw, une capitale nébuleuse justement conçue pour préserver les secrets du pouvoir. Avec au moins 1 million d'habitants pour une superficie 9 fois supérieure à celle de New York, cette ville est un labyrinthe de quartiers anonymes reliés entre eux par d'immenses avenues désertes. La lauréate du prix Nobel de la paix en 1991 est censé y séjourner depuis que Min Aung Hlaing, qui l'a renversé en 2021 lors d'un coup d'État, a officiellement commué en avril le reste de sa peine de prison en assignation à résidence. Une décision présentée comme un geste de réconciliation après son accession à la présidence à l'issue d'un processus électoral largement contesté à l'étranger. Enfin, le sud de la France est frappé par un incendie d'ampleur hier après-midi du département de l'Hérault avant de rapidement se propager à l'Aude voisine sous l'effet de la sécheresse et surtout du vent.
1: Merci beaucoup Eric Topona pour le Flash Info. Il est bientôt 7h05 en temps universel sur la radio internationale allemande.
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1: Nous poursuivons ce journal avec d'abord la République démocratique du Congo. Là-bas, le président congolais Félix Tshisekedi reçoit à Kinshasa ce jeudi 2 juillet son homologue sud-africain Cyril Ramaphosa. Cette visite vise à soutenir la République démocratique du Congo face à l'épidémie d'Ebola, avec notamment une intervention prévue du directeur général de l'Africa CDC, le docteur Jean Kaseya, portant sur la coordination continentale et la mobilisation des ressources.
0: Oui, la rencontre aura lieu tout à l'heure à l'Institut National de Recherche Biomédicale de Kinshasa. Profitant de sa présence, de la présence du docteur Jean Kaseya, Wendy Bashi en a donc profité pour lui poser quelques questions. Elle a demandé donc au docteur Jean Kaseya de faire le point sur le financement de la riposte et les efforts en cours pour traduire les engagements en ressources opérationnelles contre le virus Ebola. Voici ce qu'a dit à Wendy Bashi le docteur Jean Kaseya.
2: En termes de financement, sur 558 millions qu'on attendait du côté de la santé, nous avons déjà obtenu autour de 160 millions. Ce n'est pas l'idéal, mais c'est un pas, on doit évoluer. Sur les 882 millions qu'on attend du côté humanitaire, si je me concentre seulement sur l'humanitaire de l'Ituri, on a à peu près 400 millions ou 350 à 400 millions. Donc, ça signifie que pendant que nous faisons des efforts, puisque certaines annonces, c'est pour reprogrammer l'argent qui existe, comme la Banque mondiale et d'autres. Donc ça dépend maintenant du travail que le pays fait en interne pour que cet argent puisse être alloué maintenant pour la réponse. D'autres annonces, c'est juste un temps pour que le ministre des Finances de certains pays valide et envoie. Et donc, nous pensons qu'on va passer peut-être de 160 millions à plus ou moins 300 millions. Mais j'insiste, nous avions un grand objectif d'avoir au moins 100 millions venant des pays africains. Actuellement, nous avons des engagements qui sont déjà autour de 110 millions qui viennent des pays africains. Je pense qu'avec ce que l'on a et le potentiel d'avoir un peu plus, nous pouvons déjà commencer des grandes actions pour voir comment arrêter.
3: La toute dernière question, on a vu aussi que récemment, Bundi Bugyo était dans le Haut-Ouélé. On voit quand même que le virus circule à travers la Tchopo aussi. Il y a eu un mort récemment. Est-ce que vous pensez que d'ici les 3 prochains mois, on aura pu endiguer ce virus ou alors il va continuer à se propager?
2: Nous devons faire de notre mieux pour arrêter la propagation de ces virus. Voilà pourquoi, vous avez vu, Africa CDC, nous avons sensibilisé les chefs d'État. Nous avions eu une réunion des chefs d'État le 16 juin. Nous avons accompagné le président du Burundi qui était en RDC il y a une dizaine de jours. Nous amenons le président Ramaphosa le jeudi 2 juillet en RDC. Nous maintenons la mobilisation des partenaires au très haut niveau. Et nous maintenons aussi le contact avec le pays à un plus haut niveau. Nous sommes aussi au niveau technique en train d'appuyer la réponse au niveau de l'Ituri.
1: Le docteur Jean Kaseya, directeur général de l'Africa CDC, au micro de Wendy Bashi. Vous pouvez retrouver l'intégralité de cet entretien sur notre site DW Afrique. Sur le plan politique à présent, le président congolais Félix Tshisekedi et son homologue sud-africain Cyril Ramaphosa devraient aussi aborder très certainement la situation des ressortissants congolais en Afrique du Sud. La diaspora congolaise figure en tout cas parmi les plus importantes communautés africaines là-bas. En 2024, elle était estimée entre 240 000 et 300 000 personnes.
0: Et mardi dernier, des milliers de Sud-Africains ont manifesté pour exiger le départ des sans-papiers. Une mobilisation marquée par la chute mortelle d'un étranger et l'annonce de milliers de départs. Après des semaines de campagne aux accents xénophobes, le mouvement Marche en Marche prévoit de poursuivre ses rassemblements chaque jeudi.
1: Un mot encore sur la République démocratique du Congo avec le dernier rapport du groupe d'experts des Nations Unies qui estime que l'Alliance rebelle AFC M23 disposerait d'environ 30 000 combattants, un effectif composé du noyau historique de mouvements de recrues mobilisés depuis 2021 ainsi que d'anciens membres des FARDC, des forces donc armées de la RDC, de la police et des groupes Wazalendo.
0: Le document met également en lumière les liens croissants entre l'AFC M23 et l'ancien président Joseph Kabila. Les experts de l'ONU affirment que celui-ci Kissi s'est rendu à plusieurs reprises dans des zones contrôlées par le mouvement et y a rencontré ses principaux responsables.
1: L'ONU évoque par ailleurs une possible restructuration de l'AFC M23 dans laquelle Joseph Kabila pourrait jouer un rôle important. Cette évolution viserait notamment à renforcer l'image d'un mouvement dominante congolaise alors que les Nations Unies continuent, elles, de dénoncer le soutien militaire du Rwanda au groupe armé.
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1: 59 personnes mortes, c'est le triste bilan des inondations survenues en Côte d'Ivoire depuis le début de la saison des pluies à la mi-mai. Une grande partie des décès a été enregistrée, Eric Topona, dans la capitale économique Abidjan.
0: En effet, un triste bilan bien annoncé hier mercredi par le porte-parole du gouvernement ivoirien. Après le retrait des eaux, l'heure est donc au bilan des dégâts face à la colère des victimes. Julien Adaï, notre correspondant à Abidjan, a rencontré justement certaines de ces victimes.
5: Dans le quartier de Mossikro, dans la commune d'Atekoubé, un violent éboulement de terrain a enseveli plusieurs habitations. Le bilan est particulièrement lourd. 14 personnes ont ici perdu la vie. Parmi les sinistrés, Ernest Kosonou, fonctionnaire à la retraite. En quelques instants, il a tout perdu. Sa maison, ses biens, mais surtout son unique garçon âgé de 14 ans. Inconsolable, il tente encore de trouver les mots pour raconter cette tragédie qui a bouleversé sa vie.
6: J'attends. Ma fille est couchée avec moi dans la chambre ici. Mon fils, petit fils, il est couché ici. Je regarde, mon fils, il est mort.
7: C'est Dieu, ça n'a pas la peine.
5: À quelques encablures de là, c'est Traoré Issa, un chauffeur de taxi, qui regarde impuissant son véhicule au fond d'un large caniveau. Il a été entraîné dans cet ouvrage de drainage par un autre taxi qu'il avait percuté sous une forte pluie lundi dernier.
8: Dès qu'il a garé net, les gens de la boulangerie, ils m'ont dit, monsieur, il faut descendre, l'eau là vient trop fort. Dès que c'est descendu net, lui il est venu croyer en même temps. Puis les deux sont tombés dans le caniveau.
5: Ailleurs, dans la commune résidentielle de Cocody, au quartier de la Riviera Palmerin, le spectacle est aussi désolant. Toutes les voies d'accès ont été englouties par les eaux. Des maisons entièrement inondées, des poteaux électriques et des portails arrachés par la violence des eaux, des véhicules emportés sur plusieurs centaines de mètres se sont retrouvés empilés les uns sur les autres, témoignant de la puissance exceptionnelle des torrents. Jean-Luc est un habitant du quartier.
9: Toutes les voitures que vous voyez là sont les voitures qui viennent de l'autre cité, ce ne sont pas les voitures de cette cité.
5: Caroline Koné et sa famille ont trouvé refuge sur le toit de leur maison pendant les fortes pluies.
10: On est monté sur le toit avec ma mère. Elle est vieille, je l'ai soulevée tout en haut. On a trop souffert dans cette cité-là. Chaque deux ans, l'eau rentre derrière nous.
5: Au moment où nous nous apprêtions à quitter les rues de ce quartier, où des meubles et des appareils électroménagers jonchaient les rues, un homme nous a interpellés. Il s'appelle Bruno Tanno. C'est dans une grosse colère qu'il nous a confié ceci.
11: Nous sommes vraiment fâchés. Regardez, ça fait la troisième fois que ça nous arrive. On nous a fait croire que les travaux qui ont été faits, c'était pour régler le problème définitivement. On nous a rassurés. Mais regardez ce qui est arrivé.
5: Les fortes pluies de dimanche et de lundi dernier ont pris de court de nombreux Abidjanais dans plusieurs communes de la capitale économique. Dans un contexte marqué par les effets du changement climatique, les autorités appellent les populations à redoubler de vigilance. Julien Daillé, Abidjan, pour la DW.
1: Et réuni en Conseil des ministres, le gouvernement ivoirien a confirmé l'identification de deux sites destinés à un programme de 12 000 logements à coût modéré pour reloger, dit-il, près de 60 000 personnes vivant dans des zones à risque. Les autorités ivoiriennes appellent par ailleurs les populations au respect des consignes de sécurité face aux intempéries qui s'abattent sur la région ouest africaine.
0: En Guinée, face à la recrudescence des accidents de la circulation, les autorités de Conakry ont suspendu pour 3 mois la circulation nocturne des gros porteurs après un accord avec les transporteurs.
1: En plus bref encore, le gouvernement béninois a dévoilé la liste des futurs membres du Sénat dont aucun ne sera élu. Parmi les personnalités désignées figure Paul Oumpé, ancien candidat à la présidentielle d'avril 2026 face à Romuald Vadagny, vous le savez, nommé par le chef de l'État au titre de personnalité de haut rang. Cette nouvelle chambre issue de la révision constitutionnelle de 2025 est présentée comme un organe chargé de contribuer à la régulation de la vie politique.
0: Les deux anciens présidents du Bénin font également partie des personnalités qui vont siéger au futur Sénat. L'ancien récent président donc du Bénin, Patrice Talon, et son prédécesseur Thomas Yaye Boni font également partie donc de ces personnalités qui vont siéger au Sénat. Au Sénégal, le Parti démocratique sénégalais appelle à voter non au référendum sur la révision de la Constitution présentée par le PASTEF, le parti de l'ancien Premier ministre Ousmane Sonko, aujourd'hui ouvertement en crise avec le président Bassirou Diomaye Faye.
1: Le chef de l'État sénégalais a annoncé l'organisation d'une consultation populaire afin que les Sénégalais décident s'ils veulent que la loi votée à l'Assemblée nationale et qui suscite, vous le savez, tant de polémiques soit promulguée ou pas. Le texte prévoit, sur proposition du PASTEF, de renforcer les pouvoirs du Parlement et de limiter ceux du chef de l'État.
0: Et c'est dans ce contexte politique inhabituel au Sénégal que le PDS, le Parti démocratique sénégalais, fondé par Abdoulaye Wade et dirigé par Karim, son fils, qui soutient le président Bassirou Diomaye Faye. C'est donc dans ce contexte que le PDS a appelé, ou bien appelle ses partisans à voter non au cours, lors du prochain référendum constitutionnel. Et Sandrine Blanchard, ce soutien, un soutien qui n'est pas si surprenant qu'il n'y paraît.
12: Ça commence par une alliance de circonstances. Aux législatives de juillet 2022, le PDS, le Parti démocratique sénégalais, s'allie avec le PASTEF d'Ousmane Sonko pour multiplier alors les chances de l'opposition à Macky Sall d'obtenir des sièges à l'Assemblée nationale. En mars 2024, à quelques jours de la présidentielle, le PDS appelle à voter pour le duo Ousmane Sonko-Bassirou Diomaye Faye. À l'époque, Karim Ouad voulait se présenter pour le PDS, mais il est exclu de la course. Alors, le PDS, encore dirigé par son père, l'ancien président Abdoulaye Wade, apporte son soutien au binôme du PASTEF. Finalement, le PDS n'est pas intégré dans les nouvelles instances dirigeantes une fois Bassirou Diomaye Faye élu président. Il reste distant du PASTEF et de la coalition présidentielle. Le journaliste Amadou Tidiane Sy, directeur de l'école de journalisme EJICOM à Dakar, estime qu'il s'agit là de calculs politiques plus que de rapprochements idéologiques.
13: Je crois que le PDS est en train un peu de vouloir se repositionner dans l'espace politique, parce que n'oubliez pas, après la perte du pouvoir, le PDS a connu une descente aux enfers. Je crois que là, ils se disent que c'est le moment de se rapprocher du cercle du pouvoir pour pouvoir exister.
12: À l'heure des dissensions ouvertes, Ousmane Sonko jouit toujours d'un soutien massif au sein de son parti, mais ses prises de position ne plaisent pas aux autres formations politiques.
13: Aujourd'hui, toute la classe politique voit comme un peu le trouble-fête, celui qui empêche la réconciliation, celui qui a un discours radical contre tout le monde.
12: Le chef de l'État tente, lui, de consolider sa propre coalition. Il pourrait bien avoir besoin de l'appui de grands partis comme le PDS en vue d'une future recomposition politique, quitte à continuer d'essuyer les récriminations du PASTEF qu'il a pourtant porté au pouvoir.
1: Je rappelle que le texte adopté à l'Assemblée nationale prévoit que le président de la République ne pourra plus diriger un parti politique ou une coalition de partis politiques. Il ne pourra non plus signer certains actes entre une élection présidentielle et l'installation du président élu. Par ailleurs, l'élaboration du programme de gouvernement actuellement du ressort exclusif du chef de l'État sera désormais définie par le chef de l'exécutif en concertation avec le Premier ministre qui pourra lui désormais nommer aux emplois civils selon en tout cas cette nouvelle réforme.
0: Info matin, il est 7h18 en temps universel. C'est aussi la même heure à Dakar et Rufisque. L'actualité de ce jeudi 2 juillet reste somme toute donc dominée par l'élimination inattendue des Lions de la Teranga par la Belgique. C'était hier soir à Seattle aux États-Unis. Le match a basculé au moment où plusieurs personnes n'y croyaient.
1: Personne n'y croyait
0: côté belge. Nous allons en parler dans quelques instants avec Fia Kandaïla Guidi qui vient de nous rejoindre en studio.
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1: Bonjour Fiacre.
14: Bonjour à toutes et à tous.
1: Allez Fiacre, on a planté le décor, hein. On parle football ce matin et du mondial là-bas.
14: Des éliminations en fait, oh. Deux équipes éliminées.
1: Voilà, alors on va commencer avec donc la RDC et le Sénégal qui ont été éliminés donc hier soir lors des 16e de finale de cette Coupe du Monde. Les Léopards congolais et les Lions de la Teranga ont pourtant mené au score face à leurs adversaires avant de se faire renverser, mais dans des situations incroyables.
14: Oui, opposé à la Belgique, et les Sénégalais, pour commencer, ont maîtrisé et dominé les débats pendant une bonne partie de la rencontre. Ils ont logiquement ouvert le score en moins d'une demi-heure de jeu, c'était à la 25e minute plus précisément, par l'intermédiaire de Habib Diarra. Au retour des vestiaires, le Sénégal a doublé la mise sur une longue ouverture de Moussa Niakate. Ismaël Sall est parti entre deux défenseurs belges, a contrôlé de la poitrine et a conclu d'une reprise bien exécutée à la 51e minute. À cet instant, c'est donc 2-0 et personne ne voyait comment les Belges pouvaient s'en remettre et les Sénégalais se dirigeaient tranquillement vers une qualification.
0: Mais Fiacre, l'entrée de Romelu Lukaku a tout basculé, c'était vers la fin du match. Hein.
14: Oui, sur le banc, au coup d'envoi, l'attaquant de Naples en Italie a fait parler sa puissance sur un centre de Thomas Meunier. Romelu Lukaku a réduit l'écart à 4 minutes de la fin du match et 4 minutes plus tard, c'est son coéquipier Youri Tielemans qui a égalisé pour le compte de la Belgique. L'état d'esprit a donc totalement changé de camp. Les Sénégalais ont commencé à perdre le contrôle à l'image de la faute de Lamine Camara sur Tielemans en pleine surface de réparation. C'était à la dernière minute de la prolongation, synonyme donc d'un pénalty. Youri Tielemans s'est fait justice pour permettre justement à la Belgique de l'emporter sur le fil 3-2. C'est la désillusion totale chez les supporters sénégalais.
15: Tu as éliminé une équipe 2-0. Ça reste 4 minutes. Pour fin de temps, tu as encaissé 2 buts. Je ne sais pas comment dire. Mais pourquoi? Qu'est-ce qui ne va pas avec les Africains? Le Congo, c'était comme ça. La Côte d'Ivoire, c'était comme ça.
16: Incroyable. C'est tout simplement incroyable. En tout cas, j'ai toujours dénoncé le terme football africain. Mais aujourd'hui, Papio nous a prouvé que le football africain n'a pas de niveau et malheureusement, c'est le cas. Le Sénégal, l'équipe du Sénégal est éliminée. Les Papio devaient apprendre de l'élimination de la Côte d'Ivoire et de l'élimination du Congo.
1: C'est aussi le même scénario, Fiac, qu'on a vécu lors du match qui opposait la RDC à l'Angleterre.
14: Et les supporters sénégalais viennent de le dire. Justement, les Anglais ont été menés au score pendant près de 70 minutes après l'ouverture du score rapide du Congolais Brian Chipenga. C'était à la 7e minute, porté par Harry Kane. L'Angleterre s'est sortie du piège congolais dans les derniers instants grâce à un doublé de l'attaquant du Bayern Munich, Harry Kane. Les supporters congolais se réjouissent cependant du parcours effectué par leur équipe nationale.
17: Je tiens d'abord à féliciter mon équipe parce qu'arriver à ce stade, ce n'était pas aussi facile. Au départ, vraiment, le Léopard s'est vraiment qualifié et a montré à quel point il est tellement fort. Je les encourage tellement, malgré la défaite, nous sommes toujours derrière eux. Nous ne serons jamais séparés de leur amour.
18: Je me sens bon, un peu soulagé parce que nous avons quand même joué. Nous avons marqué le premier, nous avons montré comment. Donc nous avons fait une grande démonstration du jeu.
14: Trois représentants africains sont encore en lice pour ces 16e de finale. L'Algérie jouera demain contre la Suisse et le Cap-Vert fera face samedi à l'Argentine et le Ghana sera opposé à la Colombie le même jour.
1: Allez, l'espoir meurt en dernier. Je pense qu'il y aura une équipe qui va se détacher, au moins peut-être une équipe d'ailleurs. Hein, dans cette...
14: Le Maroc l'a déjà fait.
1: Le Maroc, voilà. Ouais. Je parlais de ce groupe.
14: Avant, dans les trois, oui. Ouais. Moi, je vois beaucoup plus... L'Algérie peut se prendre la Suisse.
0: Et pourquoi pas le Cap-Vert
14: Contre l'Argentine, tout est possible.
1: Hein. Allez, avec Messi, son dernier mondial, on peut lui...
14: Et le Ghana contre la Colombie.
1: Voilà, on peut ne pas lui faire ce cadeau-là. Allez, merci Fiacre, c'était très bien. Merci beaucoup à toutes et à tous. C'était la rubrique sportive avec Fiacre Néréguigé que vous retrouverez certainement dans les jours prochains encore ici sur cette même antenne alors qu'il est 7h24 en temps universel. Allez, on va faire des escales, plusieurs escales en Afrique.
19: Le saviez-vous ?
1: Ali, est-ce que vous le saviez que se loger lorsqu'on est étudiant relève d'un véritable parcours du combattant et même avec un toit sur la tête, tout est loin d'être rose.
0: Ce numéro d'escale vous présente la situation à Abidjan, Conakry et Yaoundé.
12: En Côte d'Ivoire, sur le papier, tout étudiant a le droit à une chambre universitaire. Mais la réalité est tout autre. Et les jeunes sont soumis à des pressions à tel point que certains se retrouvent à dormir à même le sol dans les salles de classe. Une situation que nous résume Sarah Michel Zaidi depuis la capitale économique ivoirienne.
19: À Abidjan, un étudiant doit débourser 10 000 francs CFA par mois pour avoir une chambre individuelle en cité universitaire ou 6 000 francs s'il partage sa chambre avec une autre personne. En principe, tout étudiant régulièrement inscrit dans une université publique peut prétendre à une telle chambre. Il lui suffit juste d'en faire la demande auprès de la structure en charge. Malheureusement, dans la pratique, la réalité n'est pas si simple, en particulier pour les étudiants qui viennent de l'intérieur du pays et qui ne connaissent personne à Abidjan. Les plus chanceux d'entre eux sont hébergés par leurs camarades, sans pour autant que la chambre ne s'agrandisse, ce qui fait vivre ces jeunes dans des conditions parfois précaires. 7 000 lits pour environ 65 000 étudiants, nous dit Soro Deli, directeur général du Centre régional des œuvres universitaires. Les étudiants avec qui nous avons échangé nous ont confié que ce manque accru de chambres en cité universitaire représente une réelle opportunité d'affaires pour certains membres de la Fédération estudiantine et scolaire de Côte d'Ivoire qui mettent leurs chambres en location auprès des étudiants. Ceux d'entre eux qui n'ont ni les moyens, ni envie de devenir membre de cette fédération, n'ont pas d'autre choix que de dormir à même le sol, dans des amphis de l'université, voire même à la Belle Étoile.
12: À Conakry, en Guinée, la situation n'est pas tellement plus enviable. Lorsque l'on ne vient pas de la capitale, la recherche d'un logement peut s'avérer particulièrement complexe. Les étudiantes n'ont parfois d'autre choix que de requérir à ce qu'on appelle des sugar daddies. Abdoulaye Sadio Diallo pour les explications.
20: Si vous êtes femme et que vous voulez commencer vos études universitaires ici et que vous venez d'une région en Guinée, l'une des premières embûches, c'est comment trouver un toit. Certaines étudiantes ont la chance de pouvoir être soutenues par leurs parents, d'autres, en revanche, doivent se débrouiller. La bourse d'entretien de l'étudiant guinéen allouée par l'État ne suffit pas à payer un logement. En 2024, elle s'élève à 100 000 francs guinéens alors qu'il faut débourser au moins 4 fois plus pour espérer trouver un modeste logement à Conakry. Parmi celles qui se débrouillent, il y en a qui choisissent l'option soi-disant facile. Un sugar daddy, un petit ami souvent riche et haut perché, capable de la prendre en charge, mais surtout beaucoup plus âgée que l'étudiante. Cette prise en charge inclut souvent l'hébergement, la nourriture et l'habillement, mais n'est pas gratuit. Honnêtement, c'est notre corps que nous donnons en contrepartie, nous a dit une étudiante, et plus souvent, nous le faisons par nécessité et non par amour, conclut une autre.
12: De Conakry, on prend la route pour Yaoundé. Elisabeth Hassen s'est intéressée, elle, au phénomène inverse. Les sugar mummies, ou comment des femmes d'un certain âge prennent sous leurs ailes, entre grosses griffes, des jeunes étudiants.
21: Au Cameroun, les sugar mummies ou encore maman gâteau ont le vent en poupe. Âgées pour la plupart de 45 ans et plus, ces femmes sont non seulement à la recherche du plaisir sexuel, mais elles sont prêtes à l'acheter.
22: Pour elles, les étudiants sont la cible idéale. Ils sont jeunes, mais majeurs et très souvent dans le besoin.
23: Le phénomène est difficile à quantifier, mais il est de notoriété publique que certains jeunes issus des milieux défavorisés qui cherchent à grimper dans l'échelle sociale sont prêts à offrir leur corps en échange des voyages, de nouvelles chaussures, de vêtements de luxe et même des villas.
24: Si le phénomène fait du bruit sur les réseaux sociaux ou dans les discussions entre amis, la plupart des jeunes concernés n'affichent pas publiquement leur relation et préfèrent rester discrets. Hors caméra, l'un d'eux nous a confié qu'il pouvait recevoir jusqu'à 2 millions de francs CFA en échange d'une nuit torride. Mais, avertissent certains sociologues, entretenir une relation avec une sugar mommy n'est pas sans conséquences. Il faut être prêt à se mettre à la disposition de sa partenaire jour et nuit.
12: C'est au Cameroun que se referme ce numéro d'Escale consacré au logement étudiant. Si vous voulez voir la version vidéo, il vous suffit de vous rendre sur notre site internet dw.com/français. Bonne suite de programme sur les ondes de la DW et à très bientôt.
1: Et on se retrouve déjà demain à la même heure ici. Avant de nous quitter, Eric Topona, la pensée du jour.
0: Très rapidement, si tu veux éprouver le caractère d'un homme, donne-lui du pouvoir. C'est une pensée d'Abraham Lincoln.
1: Allez, c'est terminé pour ce matin. À très très vite.

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2: Nous sommes le jeudi 2 juillet 2026 et il est 17h en temps universel. Nous sommes ensemble pour 30 minutes d'information. Nous reviendrons notamment sur un rapport du groupe d'experts de l'ONU sur la situation économique et sécuritaire en RDC. Il y est question entre autres du rôle de l'ancien président Joseph Kabila aux côtés de la rébellion de la FCM-23 qui occupe depuis près de 2 ans des provinces minières dans l'est du Congo. Dans ce journal, vous entendrez aussi Fatoumata Chérif engagée sur les questions l'autonomisation des femmes en Guinée. Elle s'inquiète au sujet des violences verbales sur les réseaux sociaux, des violences qui touchent également des femmes africaines. À suivre aussi la tristesse et la colère des victimes des inondations en Côte d'Ivoire après le retrait des eaux et au bilan. Et puis le focus sport ce soir consacré à la Coupe du monde de football. Côte d'Ivoire, RDC, Sénégal et nations africaines commencent à quitter la compétition. Nous tenterons de comprendre ce qui n'a pas marché et comment y remédier à l'avenir. Voilà, vous avez le programme, mais dans l'immédiat, c'est le Flash Info avec Marco Voltaire. Bonsoir.
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4: Bonsoir à toutes et à tous. En Ukraine, la ville de Kiev a vécu la pire frappe de drones et de missiles depuis le début de la guerre d'invasion russe. Au moins 21 personnes sont mortes. On compte des dizaines de blessés dans des bombardements la nuit dernière. Près de 500 drones et 70 missiles ont visé cette capitale. Des immeubles d'habitation étaient touchés, tout comme un entrepôt de la Croix-Rouge. Le président ukrainien Volodymyr Zelensky a promis

0: Il s'agit d'une pratique qui a eu lieu pendant des décennies après la Seconde Guerre mondiale. En fait, comme on stigmatisait les femmes ayant des enfants sans être mariées, les autorités retiraient ces enfants aux mères célibataires pour les confier ensuite à l'adoption. On a compté au moins 185 000 de ces adoptions forcées au Royaume-Uni. Le Premier ministre britannique a donc présenté tout à l'heure des excuses officielles lors d'une prise de parole au Parlement à Londres. Il n'a toutefois pas encore annoncé d'indemnisation pour les victimes, comme cela a été le cas en Irlande ou encore en Australie, qui ont connu des pratiques d'adoption forcée similaires.
1: Après l'Europe, c'est sur les États-Unis que s'abat une vague de chaleur.
0: Oui, notamment sur l'est du pays, sur New York et Washington. À New York, la température ressentie se situe aujourd'hui entre 43 et 46 degrés. Et cette canicule devrait se poursuivre durant ce week-end, alors que les États-Unis vont célébrer le 4 juillet, le 250e anniversaire de la déclaration d'indépendance du pays, avec forcément de nombreux événements prévus en extérieur. La moitié du pays est concernée par cette vague de chaleur qui pourrait aussi avoir des conséquences sur le mondial de football, puisque beaucoup de stades sont à ciel ouvert.
1: OpenAI aurait proposé au gouvernement américain d'entrer dans le capital de l'entreprise.
0: C'est une information du Financial Times. Le journal croit savoir que la start-up américaine d'intelligence artificielle aurait proposé à l'État américain une prise de participation à hauteur de 5%, le tout pour arrondir les angles avec l'administration de Donald Trump. De nouveaux agents, c'est-à-dire des sortes de logiciels d'OpenAI, mais aussi de son concurrent Anthropic, ont récemment été bloqués par les autorités américaines. OpenAI, mère de ChatGPT, est valorisé à plus de 850 milliards de dollars et est en train de préparer son introduction en bourse.
1: Et pour finir, Marco, autre information de presse, la Fédération allemande de football aurait proposé au sélectionneur Julian Nagelsmann de démissionner.
0: C'est une information du tabloïd à grand tirage Bild. Julian Nagelsmann, je vais y arriver, se serait entretenu avec les principaux dirigeants du foot allemand pour débriefer la débâcle de la Mannschaft à la Coupe du Monde, éliminée, vous le savez, en 16e par le Paraguay. Puis on lui aurait proposé de démissionner, l'invitant à prendre un temps de réflexion. Le contrat du sélectionneur court jusqu'en 2025. Le prétendant le plus souvent cité pour prendre la suite est Jürgen Klopp, l'ancien coach de Dortmund et Liverpool. Jürgen Klopp qui travaille aujourd'hui pour l'empire footballistique de l'entreprise Red Bull, qui possède plusieurs clubs, dont le RB Leipzig en Allemagne.
1: Et de football, on va en reparler tout à l'heure. Ce sera dans le Focus Sport. À 17h05 en temps universel, la suite du journal.
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1: La suite du journal avec l'actualité en République démocratique du Congo. L'ancien président Joseph Kabila pourrait bientôt faire son retour sur la scène politique, selon un récent rapport des Nations Unies. Eh bien, le mouvement rebelle AFC M23, soutenu par le Rwanda, envisagerait une restructuration qui pourrait porter à sa tête l'ex-chef de l'État congolais. Et dans le camp du président Félix Tshisekedi, on se dit déterminé à défendre la souveraineté nationale. Mais pour certains analystes, eh bien, la nomination de Joseph Kabila à la tête de l'AFC M23, si elle était confirmée, serait pour ce mouvement une stratégie utile de négociation avec Kinshasa. On fait le point avec Jean-Noël Bamouizé de notre bureau de Kinshasa.
3: Le groupe d'experts des Nations Unies parle de l'imminence d'un remaniement complet de l'AFC M23, y compris un changement de nom de ce mouvement et une position de premier plan qui pourrait être confiée à Joseph Kabila. Toujours selon l'ONU, cette stratégie serait destinée à occulter le rôle du Rwanda en renforçant le récit selon lequel l'AFC M23 serait un mouvement congolais. La publication de ces rapports intervient alors que le Parti du Peuple pour la Réconciliation et la démocratie, le PPRD, le parti politique de Joseph Kabila, a été suspendu en 2025 par le gouvernement congolais en raison des relations entre Joseph Kabila et l'AFC M23. Joseph Kabila a été par ailleurs condamné à mort par la haute cour militaire en septembre 2025. À l'Union pour la démocratie et le progrès social, l'UDPS du président Félix Tshisekedi, le rôle joué par Joseph Kabila n'est rien de nouveau. Adolphe Amissi Makutano est un cadre de l'UDPS.
2: Nous sommes là aux aguets, nous les observons, mais croyez-nous, quel que soit le comportement de ces rebelles de Kabila qui s'est allié avec le Rwanda, le Congo a démontré quand même sa bonne foi de les rencontrer et de parler avec eux pour les écouter.
3: Si les informations des experts des Nations Unies se confirment, la restructuration de la direction de la FCM 23 pourrait intervenir avant la fin des discussions de paix avec l'État congolais. Ceci pourrait

0: alors conduire à des négociations directes entre le président Félix Tshisekedi et son prédécesseur Joseph Kabila. Une stratégie bien raisonnée, selon l'analyste Justin Kamilolo, membre de la dynamique des politologues du Congo, l'a dit Paul.
1: Le mouvement a compris, ils vont jouer cette carte-là pour que finalement Tshisekedi puisse être poussé à bout afin de trouver un moyen pour les coincer et ne pas toucher à la Constitution.
0: En début de semaine, Marie-Ange Mouchobekwa, proche de l'ex-président dont elle fut ministre, le ministre des Droits humains a annoncé que le Front commun pour le Congo, le FCC, la plateforme politique de Joseph Kabila, prendrait part aux manifestations de l'opposition prévues le 8 juillet contre le projet de changement de la Constitution. Jean-Noël Bamwezi à Kinshasa pour la Deutsche Welle.
2: Et en République démocratique du Congo, toujours sur le plan de la santé à présent, l'épidémie d'Ebola a fait plus de 400 morts selon un dernier bilan de l'Institut national de santé publique. Le virus continue de se propager avec un cas récemment confirmé à Kisangani, cette grande ville du nord-est située à près de 600 km du foyer de la crise qui se situe dans la province de l'Ituri, frontalière du Soudan du Sud et de l'Ouganda où 20 cas dont 2 décès ont été enregistrés. C'est dans ce conteste que le président sud-africain, qui est aussi présenté comme le champion de l'Union africaine pour la prévention, la préparation et la riposte aux pandémies, et le patron de l'agence sanitaire de l'Union africaine, Africa CDC, ont fait le déplacement en RDC pour une visite de solidarité. Et notez par ailleurs qu'un essai clinique portant sur 2 traitements contre Ebola a commencé ce jeudi en RDC avec le recrutement du premier patient. Les violences sur les réseaux sociaux se multiplient. Les femmes africaines en sont les victimes. Elles subissent ce qu'on nomme du body shaming, c'est-à-dire du harcèlement sur et des critiques sur leur physique. Fatoumata Chérif, engagée sur les questions d'autonomisation des femmes en Guinée, s'inquiète de ce phénomène qui représente un obstacle à l'engagement des femmes en politique et sur les réseaux numériques. Elle est interrogée par Yasmina Ouili.
3: C'est un frein à l'engagement des femmes en politique parce que cette stratégie-là date des millénaires. Elle a été utilisée dans tous les continents. La première chose à laquelle on s'attaque pour une femme, pour qu'elle se retire de la sphère politique, c'est soit à son honneur, c'est soit à son physique, c'est soit on invente des rumeurs sur sa personne ou sa personnalité ou sa légèreté. Ça s'est toujours fait. Et donc ce que je dirais aux femmes, mettez tout ça derrière vous, engagez-vous et soyez fiers, soyez droits dans vos bottes et avancez parce que cette stratégie-là a toujours été utilisé le body shaming, toucher à l'honneur des femmes, toucher à la dignité des femmes, faire des vidéos sur Internet qui parlent de ce qui n'existe pas pour donner une connotation négative à l'engagement des femmes. Et souvent, ça arrive aux femmes qui se sont battues toute leur vie pour être à ce niveau-là.
4: Quels sont les mécanismes développés pour accompagner les femmes victimes d'harcèlement et de critiques sur leur physique en ligne?
3: Alors les femmes victimes de body shaming ont des voies de recours aujourd'hui. Nous avons les lois sur la liberté d'expression, nous avons les lois sur la cybercriminalité. Il faut s'informer sur les lois et les conventions. Lorsqu'on a ces lois et les conventions, on est droit dans ses bottes. Et lorsque vous êtes face à un body shaming, vous savez les juridictions que vous pourrez toucher. Aujourd'hui, on a un office en Guinée, c'est l'office des mœurs, que vous pouvez toucher aujourd'hui pour ces questions-là justement de body shaming ou même d'utilisation d'images, de manipulation d'images, parce qu'on peut utiliser plusieurs lois combinées pour se défendre. Et donc, n'ayez pas peur de vous défendre. Il y a des juridictions pour cela au niveau national, au niveau international. Et il est bien aussi lorsqu'on s'engage, non seulement au niveau citoyen, mais même en politique, et quel que soit le domaine, d'avoir des alliés. Les alliés au niveau international, c'est très très important. C'est en ce sens que la sous-région ouest-africaine et même d'autres pays, chaque jeune fille ou jeune femme engagée doit avoir des connexions parce que lorsque tu es attaquée, cette relève peut t'aider à justement surmonter cela. Et justement, quand vous avez un appui qui est fort, généralement ceux qui ont tenté de vous nuire reculent.
2: C'était la militante Fatoumata Chérif au micro de Yasmina Ouili. En plus bref, à présent, le Haut Commissariat de l'ONU aux droits de l'homme a annoncé ce jeudi la fermeture d'ici au 30 novembre de son bureau au Burkina Faso. Cette annonce intervient 3 mois après la suspension par le Burkina Faso des activités du bureau à la suite d'un communiqué de presse du Haut Commissariat appelant les autorités du pays à préserver l'espace civique. Au Sahel, toujours l'instant, instance de direction de la Cour pénale internationale a exprimé hier mercredi son inquiétude face au récent retrait du Mali, du Burkina Faso et du Niger. Les trois pays quitteront effectivement la Cour pénale internationale en juin 2027, un an après avoir officiellement déposé leur demande de retrait de la CPI qu'ils considèrent, je cite, comme un instrument de répression néocoloniale aux mains de l'impérialisme.
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2: 59, c'est le nombre de personnes décédées dans des inondations en Côte d'Ivoire depuis le début de la saison des pluies à la mi-mai. Une grande partie des décès a été enregistrée dans la capitale économique Abidjan. Le compte rendu macabre a été délivré mercredi par le porte-parole du gouvernement ivoirien. Alors après le retrait des eaux et à présent au bilan des dégâts et à la colère des victimes, Julien Adaï, notre correspondant sur place, a rencontré certaines de ces victimes. Son reportage.
6: Dans le quartier de Mossikro, dans la commune d'Atekoubé, un violent éboulement de terrain a enseveli plusieurs habitations. Le bilan est particulièrement lourd. 14 personnes ont ici perdu la vie. Parmi les sinistrés, Ernest Kosonou, fonctionnaire à la retraite. En quelques instants, il a tout perdu. Sa maison, ses biens, mais surtout son unique garçon, âgé de 14 ans. Inconsolable, il tente encore de trouver les mots pour raconter cette tragédie qui a bouleversé sa vie.
7: J'attends. Ma fille est couchée avec moi dans la chambre ici. Mon fils, c'est petit, c'est lui qui est couché ici. Je regarde, mon fils, il est mort.
8: C'est Dieu, ça n'a pas la peine.
6: À quelques encablures de là, c'est Traoré Issa, un chauffeur de taxi, qui regarde impuissant son véhicule au fond d'un large caniveau. Il a été entraîné dans cet ouvrage de drainage par un autre taxi qu'il avait percuté sous une forte pluie lundi dernier.
9: Dès qu'il y a garé net, les gens de la boulangerie, ils m'ont dit qu'il faut descendre, l'eau là vient trop forte. Puis les deux sont tombés dans le caniveau.
6: Ailleurs, dans la commune résidentielle de Cocody, au quartier de la Riviera Palmerin, le spectacle est aussi désolant. Toutes les voies d'accès ont été englouties par les eaux. Des maisons entièrement inondées, des poteaux électriques et des portails arrachés par la violence des eaux, des véhicules emportés sur plusieurs centaines de mètres, se sont retrouvés empilés les uns sur les autres, témoignant de la puissance exceptionnelle des torrents. Jean-Luc est un habitant du quartier.
10: Toutes les voitures que vous voyez là sont les voitures qui viennent de l'autre cité, ce ne sont pas les voitures de cette cité.
6: Caroline Koné et sa famille ont trouvé refuge sur le toit de leur maison pendant les fortes pluies.
11: On est monté sur le toit avec ma mère. Elle est vieille, je l'ai soulevée tout en haut. On a trop souffert dans cette cité-là. Chaque deux ans, l'eau rentre derrière nous.
6: Au moment où nous nous apprêtions à quitter les rues de ce quartier, un homme nous a interpellés. Il s'appelle Bruno Tando.
12: Nous sommes vraiment fâchés. Regardez, ça fait la troisième fois que ça nous arrive. On nous a fait croire que les travaux qui ont été faits, c'était pour régler le problème définitivement. On nous a rassurés. Mais regardez ce qui est arrivé.
6: Les fortes pluies de dimanche et de lundi dernier ont pris de court de nombreux Abidjanais dans plusieurs communes de la capitale économique. Dans un contexte marqué par les effets du changement climatique, les autorités appellent les populations à redoubler de vigilance. Julien Daillé, Abidjan, pour la DW.
2: Et ce sujet, comme tous les autres, est à retrouver sur notre site internet DW France. En plus bref, les affrontements entre éleveurs et agriculteurs au Nigeria ont entraîné la mort mercredi d'au moins 48 personnes dans l'état du Niger, dans le centre-ouest du Nigeria. Cette région, on le rappelle, est fréquemment secouée par des violences. Toujours au Nigeria, cette alerte à présent du Programme alimentaire mondial. La recrudescence des violences dans le nord du pays a entraîné une hausse de l'insécurité alimentaire un niveau inédit depuis 10 ans. Et selon l'organisation, plus de 3 millions de personnes se trouveraient en situation d'insécurité alimentaire aiguë. Le nord du Nigeria est confronté à une double insécurité. D'une part, la violence des groupes djihadistes qui mènent une insurrection contre l'État depuis 2009, dont l'épicentre se situe dans le nord-est. Et l'autre, celle de bandes criminelles appelées localement bandits qui procèdent fréquemment à des attaques contre des villages et des enlèvements contre rançon. 17h et bientôt 17 minutes en temps universel, c'est l'heure à présent du Focus Sport.
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2: Un focus sport consacré à la Coupe du Monde de football, un mondial qui se dispute sur le continent américain jusqu'au 19 juillet prochain, un tournoi d'où les nations africaines commencent à disparaître. Petit à petit, Côte d'Ivoire, RDC, Sénégal, trois équipes qui ont longtemps cru se qualifier pour les huitièmes de finale, mais qui se sont fait finalement sortir. Comment expliquer ces faillites? Étaient-elles évitables? Que faire pour que cela ne se répète pas à l'avenir. Et pour en parler, j'accueille Nafissa Amadou. Bonsoir.
13: Bonsoir Carole Lassignon. Bonsoir à tous.
2: Et Ali Farhat. Bonsoir Ali.
14: Bonsoir Carole. Bonsoir à toutes et à tous.
2: Alors Nafissa, on va revenir d'abord sur la dernière élimination en date, celle du Sénégal. Qu'est-ce qui s'est passé?
13: Eh bien, il faut le dire, les Lions ont vécu un scénario particulièrement cruel. Le Sénégal a longtemps maîtrisé son sujet. Hier soir, il menait 2-0 jusqu'à la 86e minute où les Lions de la Teranga encaissent un but, puis un autre but 3 minutes plus tard à la 89e minute. Les deux équipes vont donc en prolongation. Et alors qu'ils s'acheminaient vers les tirs au but, voilà, un pénalty de la Belgique qui survient et puis que les Belges concrétisent. 3 buts.
2: Une défaite difficile.
13: Une défaite très difficile. Mais ce qui ressort ici de ce match d'hier soir, c'est l'incapacité à gérer une avance de 2 buts. Et hier, les Sénégalais ont oublié qu'un match se joue en 90 minutes et plus.
14: Ouais.
13: C'est dommage.
14: Ouais. Bah, c'est fou, parce que c'était un match tout à fait à leur portée. Les Sénégalais ont reculé alors qu'ils auraient peut-être mieux valu continuer à étouffer une équipe de Belgique qui était en plus en proie au doute. On l'a vu notamment lors de la pause fraîcheur, cette altercation entre le capitaine Youri Tielemans et Leandro Trossard. Au lieu de quoi, les Lions ont voulu gérer et puis ils ont été pris à leur propre piège.
2: Alors on s'est quand même aussi rendu compte qu'il y avait beaucoup de choses qui n'allaient pas. Avec cette élimination.
13: Oui, l'élimination contre la Belgique apparaît aujourd'hui comme le révélateur de problèmes plus profonds que la seule gestion des 10 dernières minutes du match dont je parlais tout à l'heure. Et quelques heures après l'élimination du Sénégal, il faut savoir que le milieu sénégalais Pape Gueye a publié un message sur son compte Instagram annonçant qu'il ferait une pause avec la sélection tant que le staff technique actuel resterait en place. Une telle prise de position publique laisse penser à un malaise qui n'est pas né uniquement du match contre la Belgique, mais qui existait déjà des tensions internes entre certains joueurs et les staffs de Pape Tio.
14: Oui, cela faisait plusieurs mois déjà qu'il y avait des critiques autour de la gestion du groupe. L'idée avancée par certains observateurs était que certains cadres bénéficiaient d'un statut privilégié avec une influence importante dans les choix sportifs et dans la vie du groupe. Le match contre la Belgique a amplifié ces critiques. Pape Tio a expliqué que ces changements, les changements qu'il a effectués par la fatigue de certains joueurs. Or, Pape Gueye lui-même a déclaré après la rencontre qu'il se sentait en fait bien physiquement au moment où il a été remplacé.
13: Et puis Ali, on a vu lors du remplacement de Sadio Mané, il s'y attendait pas du tout, il n'était pas fatigué.
14: Il y avait un gros manque de communication.
13: Tout à fait. Et quand une équipe gagne, ce genre de reproches reste souvent discret. En revanche, quand il y a élimination aussi traumatisante, toutes les frustrations accumulées ressortent au grand jour.
14: Ouais. Et puis ce qui est dommage, c'est que le Sénégal avant la Coupe du Monde avait s'était montré assez offensif dans sa communication, avec des déclarations comme on a peur de personne, on regarde n'importe qui dans les yeux, oui, un Sénégal offensif au final. Et en plus, on peut pas vraiment dire que c'est un mal, africain, parce qu'en fait, tous ces joueurs-là, ils évoluent en Europe. Donc, on peut pas dire qu'il y a vraiment de la naïveté, comme on a pu en voir par le passé, par manque d'expérience ou quoi. Normalement, c'est des joueurs expérimentés. Et puis, en plus, surtout, ils connaissent, ces situations. Ils les vivent tous les ans, toutes les semaines en club,
2: Finalement, ce qui ressort en vous écoutant, c'est qu'il y a quand même des dysfonctionnements en interne.
14: Ouais, voilà.
13: C'est effectivement l'impression qui se dégage aujourd'hui. Il faut toutefois distinguer Carole de ce qui est confirmé, ce qui relève encore des rumeurs ou des témoignages.
2: Il y a beaucoup de rumeurs qui circulent.
13: Tout à fait. Le message de Pape Gueye, en tout cas, a fait tomber un premier masque quand un international affirme publiquement qu'il suspend sa carrière en sélection tant qu'un staff reste en place. Cela traduit généralement un malaise plus profond qu'un simple désaccord tactique.
14: Oui, ça c'est vraiment le point le plus sensible, cette question des cadres, parce que depuis plusieurs années, on le sait, le Sénégal s'est construit autour d'une génération exceptionnelle. La génération de Sadio Mané, Kalidou Koulibaly, Idrissa Gana Gueye ou encore Edouard Mendy. Leur influence, elle est normale dans une sélection nationale, mais dès qu'une équipe connaît des difficultés, la frontière entre leadership et surinfluence devient rapidement donc un sujet de débat.
13: Et ce qui ressort aussi, c'est une préparation qui n'a pas bénéficié d'un climat totalement sain, ça, serein. Or, les grandes compétitions, les détails comptent, notamment la prime, les gestions, la gestion des déplacements, même la répartition des chambres. Vous allez me dire, oh, rien que ça. Mais si, ça joue vraiment dans la préparation, dans des compétitions pareilles. Et quand ces éléments sont mal gérés, les conséquences ne se voient pas forcément lors des premiers matchs ou des matchs qu'on gagne, mais elles réapparaissent souvent dans les moments de forte pression. Pour moi, et je pense que Ali est d'accord avec moi, c'est surtout l'effondrement mental. Parce qu'un tel match, ça se joue ici,
2: dans la tête.
13: Et il y a aussi l'organisationnel de la fin de match, pour moi, qui doit être.
2: Il faut mettre l'équipe dans les meilleures conditions. Alors, on a beaucoup parlé du Sénégal, mais il y a aussi la RDC qui s'est fait sortir du tournoi par l'Angleterre.
14: Bon, là, on est dans un autre cas de figure complètement. On peut dire que les Léopards, malgré leur défaite, ils ont signé un joli retour sur la scène mondiale après 52 ans d'absence. Et surtout, on peut dire qu'ils ont réalisé un joli parcours dans l'ensemble. Un parcours qui, au final, a commencé dès les barrages continentaux. Une fois qu'ils ont su qu'ils étaient derrière le Sénégal et qu'ils allaient devoir passer par les barrages, ils se sont accrochés, les Léopards, pour battre le Cameroun, le Nigeria, déjà sur le continent, et ensuite le barrage intercontinental qui a été disputé au Mexique. Et puis bon, là, voilà, dans cette phase de poule, ce match nul face au Portugal, évidemment, bon, il y a eu la défaite face à la Colombie, mais bon, il y a eu le succès face à l'Ouzbékistan, pardon, et hier face à l'Angleterre, bon... Voilà.
2: Ça fait mal quand même.
13: Oui, la FDC peut nourrir des regrets. Les Léopards ont rivalisé avec l'Angleterre. Ils ne sont pas passés loin de l'exploit. Le poteau Ali trouvé par Wissa restera sans doute comme un tournant du match, n'est-ce pas, Ali?
14: Ah bah oui, si, parce que si Wissa marque, la RDC mène 2-0 à la pause et c'est peut-être pas la même limonade pour l'Angleterre.
13: Mais en face, l'Angleterre pouvait compter sur un certain Harry Kane qu'on connaît bien ici en Allemagne, un attaquant hors norme dont le réalisme a une nouvelle fois fait la différence. Au final, le match s'est joué dans les détails.
2: Il s'est fait remarquer, oui. Harry Kane.
14: Et en tout cas, la RDC, malgré tout, elle peut être très fière d'elle, parce qu'il y a aussi un changement d'image. Avant, quand on évoquait la RDC, on parlait de conflits dans l'Est, on parlait de Ebola, etc. Maintenant, non, on sait aussi qu'il y a une équipe de foot compétitive. Et ça montre que, bon, le sélectionneur Sébastien Desabre, il a fait du très bon travail avec ce qu'il avait, parce qu'au final, oui, il y a des bons joueurs en RDC, mais ce n'est pas le réservoir d'une sélection comme, par exemple, le Sénégal, dont on a parlé, ou encore la Côte d'Ivoire.
2: Oui, justement, à l'inverse de la RDC, et plus comme le Sénégal. Il y a la Côte d'Ivoire. La Côte d'Ivoire, j'aimerais qu'on parle aussi de la Côte d'Ivoire qui peut aussi nourrir des regrets. Là également, il y a de quoi dire.
13: Ouais, et la Côte d'Ivoire qui a perdu, je le rappelle, 2-1 face à la Norvège. Elle était menée 1-0 jusqu'à la 74e minute où elle arrive grâce à Amad Diallo, entré en jeu en seconde période, à égaliser. Malheureusement, Erling Haaland, aussi un autre joueur à redouter, redonne l'avantage à la Norvège vers la fin du temps réglementaire, dans le temps additionnel. Encore une fois, la Côte d'Ivoire pousse pour revenir, mais le gardien norvégien réalise plusieurs interventions décisives, score final 2-1.
2: Il y a un mot sur la Côte d'Ivoire.
14: La Côte d'Ivoire, c'est vraiment, vraiment dur, parce que c'est une équipe qui a dominé la partie déjà. C'est une équipe qui a dominé la partie, qui a encaissé un but, mais qui a réussi à revenir. En plus de ça, elle a réussi à contenir Erling Haaland, qui est l'un des meilleurs attaquants de la planète. C'est pas rien ce qu'ont réussi les Ivoiriens.
13: Tout à fait,
14: mais
13: ouais,
14: voilà, il y a une petite erreur d'appréciation entre le milieu et la défense et tout s'écroule. Et comme pour le Sénégal, oui, on a ce sentiment de gâchis, de mauvaise gestion, parce que encore une fois, la Côte d'Ivoire a dominé la rencontre face à la Norvège.
2: Ils y étaient presque.
14: Enfin, en plus de ça, enfin, je veux dire, comparativement, les joueurs ivoiriens évoluent, par exemple, mis à part Erling Haaland, ils évoluent tous dans des plus grands clubs que les Norvégiens. Enfin, vraiment, il y a un truc où ça pouvait passer.
2: On se pose des questions. Qu'est-ce qui n'a pas marché?
14: Ça pouvait passer. Elle avait les joueurs, la Côte d'Ivoire, pour enfoncer le clou. Mais bon, ces joueurs, Emers Faye, les a fait rentrer trop tard, malheureusement.
2: Alors, Côte d'Ivoire, RDC, Sénégal ont tous encaissé un but à la 86e minute. L'Afrique du Sud avait elle aussi craqué en fin de match. C'est finalement un sentiment d'inachevé. Mais qu'est-ce qu'il faut changer finalement maintenant?
14: Personnellement, je pense qu'il faudrait déjà que les sélections africaines investissent plus justement dans le travail mental, en fait. Ça veut dire qu'en fait, le truc, c'est qu'il faut tout simplement investir dans des compétences. En gros, il ne faut rien laisser au hasard. C'est-à-dire qu'il faut un maximum d'analystes vidéo pour observer l'adversaire. Il faut un maximum de gens qui s'occupent de la préparation mentale, physique, etc.
13: Oui, vraiment... c'est ce qu'on appelle aller des psychologues en sport. Ça, voilà. Ça existe. Et on voilà. Sait, par exemple, que l'équipe du Maroc en a. Voilà. C'est pas pour rien si le Maroc va loin.
14: Voilà, c'est ça. En fait, le truc, c'est qu'il faut investir dans ces métiers, justement, parce que...
13: Le staff technique est important.
14: Voilà, c'est ça. C'est parce qu'en fait, le truc, jouer au foot, ils savent tous le faire, au final. Mais voilà, il faut dans le premier temps, investir là-dedans.
2: Beaucoup d'investissements. J'aimerais quand même qu'on finisse sur une note assez positive, puisqu'il y a encore des équipes africaines qui sont dans la compétition très rapidement.
13: Oui, on a Suisse-Algérie, on a l'Égypte, on a Cap-Vert, on a le Ghana.
14: Moi, j'ai envie d'y croire pour le Cap-Vert. Moi, j'ai vraiment envie d'y croire.
13: On va croire j'y crois aussi, surtout avec l'Égypte. Je pense que l'Égypte va rejoindre le Maroc. En tout cas, en huitième de finale.
2: Il y a de l'espoir. L'Afrique peut encore aller loin.
13: Le Cap-Vert, attention, il y a le Cap-Vert. Il ne faut pas oublier.
14: Le Cap-Vert, moi, j'y crois, personnellement.
2: Alors, okay. On continuera évidemment à suivre tout cela. Et bonne chance aussi à toutes les équipes, finalement. Nous arrivons déjà à la fin de cette édition. Merci à vous de l'avoir suivi. Très bonne soirée à toutes et à tous. Et merci à Ali et Nafissa pour tout ce résumé de la Coupe du Monde de football. Au revoir. Bonne soirée à toutes et à tous.
14: Au revoir.